J'ai 57. Peut-être que nous avons une hausse. J'ai 57. Premier tour, deux lignes pour 700$. Je suis très bien entendu. Je suis avec toi. Une hausse dame de Nias, c'est chouette également la note. Au 70, ni hoa sadno, au 70, 7-0.

Numéro de la carte. Allô? Putain. Madame.

La gagnante du premier tour, veuillez appeler s'il vous plaît. OK. La madame du premier tour, veuillez appeler s'il vous plaît.

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1: Une seule gagnante au premier tour, deux lignes. On est rendu au deuxième tour, petit ou pour 700 $, la couleur des cartes, rose. Premier numéro, au chiquet du Dahoudjoudman, I-23. Nihanoa Hounesh, I-23.

Un, deux. N33, Nestenois, N33.

I-22, ni henuahunush, I-22. Deuxième tour, petit ou pour 700 $. Ni hoi pmbalot, kabahash ou ni hoi sedam de nersi chouette également. J'ai 50, peut-être non, j'ai 50.

Dossier de manoir, allons, vérification de carte. Bienvenue mon juge, bingo pour le petit haut. Prochain tour, troisième tour, deux lignes pour 700$, la couleur des cartes vert. On a une chitoie, une blanche, une chip, une chip, une chip, une chip, une chip, une chip, une chip, une chip, une chip, une chip, une chip, une chip, une chip, une chip, une chip, une chip, une chip, 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

0: Numéro de la carte.
1: 5-3-0-39.
0: Le numéro de série.
1: 04-60-711.
0: Ça, c'est ton nom.
1: 16, 21, 25, 33, 37, 46, 48, 52.
0: Tu es bingo, Jen. Félicitations.
1: Ouais!
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0: Un seul gagnant au deuxième tour, Petit Haut. On est rendu au troisième tour, deux lignes pour 700 $, la couleur des cartes vert. Neige de Chibirot, Tchigalomot. Premier numéro, Chikadu d'Arrange Widman, N43. Néo Noir Hounesh, N43.

I-29, Nürnbergstu, I-29. Troisième tour à deux lignes pour 700$. N'achetez pas une bonne autre, n'achetez pas avec ce titre. Il y aura ça dans le dernier, c'est chouette.

Au 72, Nihua Satnoir Nush, au 72. Troisième tour, deux lignes pour 700$. 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

0: 12 semanor alors ma vérification de carte. Bingo, déjà. Bingo pour les deux lignes. Je sais pas, ma vie, je t'en donne. Prochain tour, quatrième tour. Carré de 9. Pour 700$, la couleur des cartes bleues. On a déjà néo et pimbononja, carré de 9. Niwa sedam de niasse, je crois, t'es gagné dans l'autre. Ouah, je connais vite, tu gagnes le mot. Numéro de la carte.
1: Le 50339.
0: Numéro de série.
1: 045-9498.
0: Vos numéros.
1: B13, I29, 28, 20, 27, 25, 54, 72.
0: Bingo, félicitations.
1: Merci.
0: Yamé. Une autre vérification de carte, catacombe, c'est le manoir, alors.

0: un bon.
1: Numéro de la carte.
2: 45-240.
1: Numéro de série.
2: 04-59-498.
1: Vos numéros.
2: Le 2.
1: Okay.
2: Le 25. Le 28. 43. 35. 45, 37, 54, 59, 72.
1: Bingo, félicitations.
2: Non, non.
1: Oui, c'est correct.
2: Okay, bye.
1: C'est correct.
2: Bye.
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Deux gagnantes au troisième tour de ligne. On est rendu au quatrième tour, carré de 9. Bon pour 700$. La couleur des cartes bleue. Washington Hut, Tigan Mocha. Premier numéro, Oshkatsu Dahanji Wildman, I17. Côte Noir Honihuas, I17.

N39, næste Nørrebækstøv, N39. Quatrième tour, carré de 9. Bon, pour 700 $. Alors, on est déjà... Les weapons, bon, on est carré de 9. Il y a aussi dame de Nias, je crois que tu es gagné dans l'autre. I23, ni noir ou neige, I23.

Bingo, au carré des 9.

0: numéro de la carte.
1: 48 96 9.
0: Le numéro de série.
1: 045 94 21.
0: Vos numéros.
1: 25 23 16 39 41 46 53 55.
0: Bingo, félicitations.
1: Yami.
0: Yami.
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0: Un seul gagnant. Carré de 9.

On est rendu au cinquième tour, moitié-moitié. Trois lignes, 9 shipments avec 7. Pour un montant de 2016 $. On est, je crois, moitié-moitié. 2016 $. La couleur des cartes, brun. On est à 3 lignes, 9 shipments avec 7. Avec une boule frimée. La boule frimée N32. Nachete noir nuche N32. Vous fermez le B2 nuche B12. Côte noir nuche I22. Nihe noir nuche N32. Nachete noir nuche N42. Néo noir nuche G52. Prélète noir nuche O62. Côte oise noir nuche et le O72. Ni hoa sa noa honush. Une pause musicale.

Ben, on est déjà. Trois lignes no shipment avec Shtet pour un montant de 2016 $. On est le prochain numéro, Minotti dans Hanji Widman, G56. Peut-être d'être moi ou d'autres, G56, 5-6.

B11. Cotonou Arropic, B11. Cinquième tour, moitié-moitié, trois lignes, neuf shipments avec Stitt pour un montant de 2016 $. G59, peut-être tout noir avec Stitt, G59.

0: Bingo, je tiens. Bingo. Oh, trois lignes. Prochain tour. Sixième tour. Tour continu. Deux lignes. Elle en folie. Elle la carte pleine. La couleur des cartes violette cap. Je m'en étais à tirer le moteur. Numéro de la carte.
1: 27-668.
0: Le numéro de série.
1: 73-73-286.
0: C'est juste en même.
1: B4, I30, N36, G47 au 66. I30, I16, 28, 22, 18. B11, 22, 58, max 66.
0: Bingo, félicitations.
1: Un goût de merci.
0: Yeah. Yamé. Un autre vérification de carte, chaque catacombe, c'est le manoir.

0: Numéro de la carte.
1: 27380.
0: Numéro de série.
1: 737. 73286.
0: Vos numéros.
1: Le 4, le 8, le 11, le 12, le 2, le 29, le 52, 66, 16, 47, 72.
0: Bingo, félicitations.
1: Merci.
0: Yamé.
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0: Deux gagnantes au cinquième tour, moitié-moitié, qui se partagent 2016 $. Le prochain numéro que j'aurai nommé, G46, Neono Ahokotwasmabautidi. Vous reprenez vos cartes, les blocs. Couleur violette, Kabachamanete, Chigalomot. Sixième tour, tour continu. Deux lignes pour 700 $. Nuchep Mabekchit, Nihosa Damdunias. Elle en folie pour 700 $. Elle Mukto Echtek, Nihosa Damdunias. La carte pleine avant le 47 numéro. Vous remportez le cumulatif après le 47 numéro. 3768 $. Premier numéro, au Shikaji d'Aranji Widma. Au 65, Kotoasa Nohoktedot. Au 65.

Daniel, je crois que t'es gagné la loupe. B13, côté noir, B13.

12 scènes manuels, allons. Ah, vérification de carte. Bingo, deux lignes. Une chip, ma biche, c'est là.

0: Numéro de la carte.
1: 4905.
0: Numéro de série.
1: 0460-978.
0: Je te redonne tes numéros.
1: 10-25-33-41-32-44-57-68.
0: Bingo, félicitations.
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0: Une seule gagnante au sixième tour à deux lignes. On continue pour la lettre L en folie. L Deutsche Tech. Bon pour 700 $. Nihuasa Dame de Nias. Prochain numéro. Minatu d'Orange Widman B5. Peut-être. B5.

au 67, Cotoasa no Arunihos, au 67. Lettre L en folie pour 700 $. 12 cents, Manon, voilà. Un vérification de carte. Bingo, déjà. Bingo à la lettre L en folie. Bingo, déjà. L, totem, L.

0: Numéro de la carte.
1: 47-489.
0: Numéro de série.
1: 04-60-960.
0: Je suis dans un homme.
1: 5, 25, 42, 47, 65, 74, 68, 72, 72.
0: Bingo, félicitations.
1: Merci. Bien, bien.
0: Un autre vérification de carte, ça peut être un dossier de manoralon.

deux gagnantes à la lettre L en folie. Alors déjà, on continue pour la carte pleine. Avant le 47 numéro, le cumulatif qui est rendu à 36 272 $. Alors, on est, je crois, tenu le cumulatif 36 272. Après le 47 numéro, 3 768 $. Prochain numéro, Minato Dangerman au 72. Nihua Sedwa Hunush au 72.

I-18, Côte-Noire-Une-Rouge, I-18, 40 numéro de nommage à Chenéonou. Je peux suivre maintenant.

28 Nihnuahun Horse et 28 de 8 47 numéro de nommé H. Neo Nuahun Horse Sweet Man's Down.

Les 25 secondes sont écoulées. La carte pleine pour 3 768 $. Prochain numéro, B12. Côte-Noire-Hunuche, B12.

Binhu Jeja Binhu à la carte plage Haxnew au Galon. Prochain bingo, le Mehemwanja, vendredi. Toujours avec le cumulatif. Au 47 numéro, cumulatif qui est rendu à 36 272 $.

0: Numéro de la carte.
1: 53 487.
0: Le numéro de série.
1: 046
0: 0 918. Juste d'Arnhem.
1: 9, 5, 12, 1, 8, 29, 21, 22, 24, 25, 35, 32, 42, 39, 60, 58, 55, 46, 54, 102, 109, 101, 103, 114.
0: Tu es bingo, Jane, félicitations. Un autre vérification de carte sur Catacan. Tosin Manuel.

Oui.

0: Numéro de la carte. Numéro de la carte.
1: Oui, numéro de la carte, c'est 50404.
0: Numéro de série.
1: 0460978.
0: Vos numéros.
1: Faut-tu que je nomme les numéros B1, B12,
0: oui.
1: Tout ça, là?
0: Oui.
1: OK. B1, B12, B8, B2, B14, I18, I19, I21, I24, I25, N38, N44, N39, N34, G55, G46, G54, G49, G50. Au 72, au 71, au 63, au 74, au 68.
0: Bingo, félicitations.
1: Merci beaucoup.
0: Yamé.
1: Merci.
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Deux gagnantes. Ben, deux gagnantes à la carte pleine. Qui se partage un montant de 3 768 $. Le prochain numéro que j'aurai nommé, B11, quand on aura pick note. Bah oui, Titi. Bah oui, j'ai une chica de 8 minutes, nommé et moi. Avec, 47 numéros. Toujours avec le cumulatif, ça. Ah, on est. Yamé. Yeah,

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E pecocian. 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T'as rien gâté, j'ai rien la compagnie. Et nous le tout, vous avez gâté qui m'a voulu. C'est un temps, regardez-y. Gustavo, non, dis-je, peut-être demander 8 demandes, ça. Qu'est-ce que tu m'as déjà pour ta banque, regardez. Point final, ça. Point final. Qu'est-ce que tu m'as déjà pour ta banque? Qu'est-ce que tu m'as déjà pour ta banque? Qu'est-ce que tu m'as déjà pour ta banque? Hé, go, maman, c'est un novice. Qu'est-ce que tu m'as déjà pour ta banque? Tu me dis quoi?

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Si tu peux me rappeler, la personne qui vient de m'appeler pour avoir une chanson. En noir et blanc. Noir et blanc, docteur. Matuetan, appelle-moi.

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Je vais demander mon nom, mes chabots, je vais vous dire ma ligne. Mais je ne suis pas mis sur la vie de mon chat, de votre semaine. Avec un smog à vie, peut-être, mais n'est-ce pas de mon chat. Bon, dès que. Et vous n'avez pas de bon, coach, ce que tu as maintenant. Attendez-moi, maintenant, on va dire.

Mendojimok. Et on a gavé toc, les joints, tintin, grégoine, et je vous dis d'un de mes goïts, man, ça. Et une autre d'un de man, bingo. Alors, c'est pour vous aviser et en vous demandant de participer en grand nombre pour le bingo qui aura lieu jeudi le 22 octobre 2026 au profit des deux paroisses Ouachat et Meltenham concernant les églises. À compter de 20h, les portes ouvriront à 17h. À la salle Tewegen de Meltenham, le Koji Block est de $40 de 9 pages. $40 bloc de 9, je m'excuse, c'est des blocs de 9. Premier tour, deux lignes pour $1000. Deuxième tour, la lettre X pour $1000. Troisième tour, deux lignes pour $1000. Quatrième tour, le petit haut pour $1000. Le cinquième tour, un tour de moitié-moitié pour un certain montant. 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La lettre L en folie pour $1000 et la carte pleine pour $3000. 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C'est au profit des deux paroisses, les deux églises de Ouachat et de Meltenham. Et on vous remercie d'avance pour votre participation en grand nombre. Bon, écoutez, tu n'as pas de noyer un peu.

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0: Exactement.
1: Moi, je crois pas à ces miracles-là. Là. C'est assez ordinaire qu'on puisse pas être à jour là-dedans. Là.
0: C'est ah, comme, je comprends.
1: Ben, il va falloir que quelqu'un, à quelque part, prenne une décision pour qu'on arrête de se demander chaque matin, ça va-tu marcher ou ça ne marchera pas, là?
0: Exact. Comme non, non, c'est que... Ben oui, c'est ça, c'est que... Non, non, c'est... J'ai appelé BZ, puis ils me disent que c'est le MixLR qu'il faut que j'isole sur le routeur. Il y a des problèmes de pare-feu, donc je suis sur le problème depuis ce matin. Je fais mon possible.
1: Mais regarde, même si tu me dis tout ça, là, moi, ce que je pense, là, il va falloir que ça soit réglé une fois pour toutes. On peut pas être à tous les matins et se dire « ça va-tu marcher? » Ça marchera pas, c'est pas normal. Je sais vraiment pas, mais il va falloir qu'on avertisse qu'on sera pas en onde, là.
2: Vous devez être en onde, mais Muriel et Whitman.
1: Tu peux être en onde?
2: Vous devez être en onde, là, pour avoir du gun.
1: Mais je suis
2: quoi
1: au DRS,
2: hein? Ah, le réseau n'est pas happen. Mais si vous faites nos machines, là, t'as pas de si vous faites. Ok, mais c'est mon tête, qu'on gagne, c'est pas happen. Que nous avons actualisé d'automne.
1: Mais oui, nous avons pas de mode que nous avons dit, nous avons dit que nous avons dit que... Oh, mais c'est pas dit, non, n'est-ce pas?
2: Qu'est-ce que nous avons dit, je finis déjà?
1: Des noms des que tu vois, pour y mais n'est pas non. C'est ma... Tino est à Barnick, des routes CKU, des mises au camp, moi, des routes, moi, des chibos, pour me n'abandonner, c'est un pour me n'abandonner. Et que ce sont des gens pédagogiques, des gens pédagogiques, des gens pédagogiques, des gens pédagogiques, des gens pédagogiques, des gens pédagogiques, des gens pédagogiques, des gens pédagogiques, des gens pédagogiques, des gens pédagogiques, des
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5: 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A la demande de la famille, nous avons le regret de vous annoncer le décès de Madame Diane Lapierre. Décédée à son domicile le 11 octobre 2026 à 2h du matin, à l'âge de 60 ans. Fille de Madame Marie-Marthe Pinette, feu Monsieur Aristide
6: fille de Madame Marie-Marthe
5: Pinette, conjointe
6: feu Monsieur Aristide Lapierre.
5: Elle a élevé ses neveux après le décès de sa sœur Annie. Était la grande sœur de feu Annie Lapierre et de feu Laurent Lapierre. Diane a été un employé de d'ITUM depuis plus de 15 ans comme concierge. La famille Pinette et Lapierre donneront d'autres informations pour le déroulement et les services funéraires de Madame Diane Lapierre. Sa mère, Marie-Marthe, lui dédie cette chanson de Ginette Renaud, un peu plus haut, un peu plus loin.

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0: C'est juste pour vous rappeler que la famille Pinette et Lapierre donneront d'autres informations pour le déroulement et les services funéraires de Madame Diane Lapierre. On vous remercie de vos prières et de vos pensées pour la famille Pinette Lapierre. Niamé.
1: Je suis maintenant à l'île Makemitsabe pour la famille Lapierre.
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0: Écoute, c'est Balto, c'est moi, Mikwo, il est étonné. Quand Balta est le communiqué ou d'acquit, Audrey-Lise, Rocker Vieux, c'est le conseil de vente, Mastéouillat, Magessi Bioulout. Tu veux moi une tarbe, Benoît?
1: C'est. T'as un zahad anonyme, ta ban ek. On est tout de maintenir le communiqué ça il fallait qu'on remette certaines choses au clair ou de ça parce que le projet n'est pas dans les kinois qui LNG ça et n'est pas une question et non il voulait c'est comme si c'était un projet qui était dirigé par l'ensemble des Premières Nations mais on a mis où on est puis il faut comprendre ni la menestir ça y a ni pesami t'es si bien masteria chez Wawida pour tout parce que mettre notre consentement puis pour tout mandater tous les autres les promoteurs tu dis ils me donnent notre nom puis on est ni parce que dans les immuns mamouta tu dis ne se demande des promoteurs qui disent des choses mandater Wawida qui disent les investisseurs tu dis que oui là ne se demande que Boutiou ne donne des décisions comme ça, surtout quand ça concerne ni Tassina ni Wawidan. Je ne sais pas si je suis en train de me faire un peu de temps, je ne sais pas si je suis en train de me faire un peu de temps, je ne sais pas si je suis en train de me faire un peu de temps. On trouvait ça important que notre position, tu dis celle dans c'est quoi notre position par rapport à ça, parce qu'il faut remettre les pendules à l'heure.
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1: 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C'est sûr, on est là, Borati. Et si regarde, Borati m'a dit, c'est non, ça ne marche pas comme ça, cela. Puis, on ne peut pas se prononcer favorablement dans un gros projet comme ça. Et moi, cela. Puis, tout le type de matou d'endroit des études indépendantes qui est il faut que ça soit approfondi. Pour nous, tout d'endroit, ça prend des études. Puis, on est là, ni me lui donne, tout nous. Tout dans le monde, nous tenons les étapes. Ça ne veut pas dire que le projet va être accepté. Cela, tout le consulter tout d'autres. Quel est l'idlot autant de nécessités que pour un masterage que au détirano pestamite parce que c'est nos territoires qui vont être impactés. Puis on va devoir vivre avec les conséquences des décisions qui vont être prises au NATO, puis pas juste nous autres, toi, six minutes qui paient. 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C'est pas juste une superficie des calous. C'est nous puis le monde des calous des nigan et des ânes c'est quand même à 1, 2, 3, 4, 5, 6, 7, 8, 9, 10, 11 loups qui serait touché de René Tiranoun et Wawidami Tionstesino. 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Nous, au niveau environnemental, on est question à les cours d'eau, nous tenons dérangés, qui flouent l'écosystème, y a but nous tenons les milieux naturels, puis à demander nous tenons ouais dans le quels les impacts sociaux, mais culturels, et bien comme ça, y a une question, juste, regardez mes titans, nous sommes surtout dans ce secteur-là, mais c'est d'autant des les occupants ici, hein. Et que la question des changements climatiques on a ça 2026 c'est dans nos cargas puis me dit oh oui dans nous des transitions énergétiques puis dès de me dire bon ce projet là d'énergie fossile c'est est-ce que c'est vraiment une solution à long terme beaucoup qui demande on a ça puis ne pas tout dans nous qui mais amener la question nous tombe du respect tiens nous droit ou oui dans votre bouti si on nous tehet dans des décisions aussi grosses comme celle-là là ça trop petit que nous on peut quoi se mentir ou faut que il l'autre qui veut la trop petit parce que nous donnons mon nom on est 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

0: qui va être touché au de nature.
1: René, le promoteur,
0: 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intention c'est pas tu dis que tu vas te mesurer au dos, moi, tu dis que nous sommes le clarifier tout dans le monde. Et ça, il y en a justement au niveau de la représentation de nos Premières Nations. C'est comme si nous sommes l'ensemble des Premières Nations étaient favorables, mais c'est pas ça la réalité de cela. Nous sommes lui dans ce que vous venez de prendre Juanan, mais à la fin octobre. Le projet de loi C39, Nélo, c'est sûr, de favoriser le développement économique, mais on est beaucoup aussi que des binanos, il faut se demander c'est quoi ça signifie ne tirano no de au niveau ce 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

Hi, on a un avec Madame France d'amour, on dirait une autre chose, que probablement. Bonjour pour les gens de la ville, la grosse banlieue des Sept-Rivières. Bonjour, je m'appelle Michel Volant, je vais être avec vous jusqu'à midi. Merci de syntoniser la radio Couchevegun via radio 104.5. Sans oublier aux internautes qui sont connectés à ckaue.com. Merci à vous aussi. Hein? Merci d'être avec nous. Merci, merci, merci. Pour les nouvelles, l'animatrice de 4h à 7h, Kate, de 7h à 10h, Julia.
On était invité les animateurs, animatrices de la journée, je dirais, non, ça. On est méthodin, eh, ouais, oui, t'as un, je dirais, non. Et n'y a-t-il, comme si tu m'aurais mon nom, ça aurait mis des mandats, je dirais, non. Bon, mais nous, c'est ça. On est méthodin, je dirais, non, eh, ouais, t'as un don, mais t'as un pire, eh, oui, t'as un, je dirais, non, ça. On est méthodin, je dirais, non, ça. On est méthodin, je dirais, non, ça. On est méthodin, je dirais, non, ça. On est méthodin, je dirais, non, ça. On est méthodin, je dirais, non, ça. On est méthodin, je dirais, non, ça. OK?

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0: 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Le bilan, le bilan. On a mis d'autres outils, tu as que. Bon, tu sais, j'ai appris à venir de passer pour nous d'un évoqué un don de carbone haut de ce sperm, c'est un don de évoqué un. En une sécurité publique, Wahat Magma Lieutenant Spum, en est-ce que vous m'en Laurie Leclerc. Et que nous, je crois que nous avons dit le bilan au tête de l'Achetan. Quoi, Madame Leclerc?
1: Oui, ça va bien?
0: Moi, ça va très bien. Et vous?
1: Ben oui, ben oui. Donc là, c'est ça. Aujourd'hui, on se voit là pour parler là du bilan hebdomadaire. Mm-hmm. Donc, si je peux commencer, à Maliotenam, on a eu 39 appels, dont 18 rapports là, qui ont été ouverts. À Ouachette, on a eu 55 appels, dont 15 rapports. Pour Maliotenam, là, dans les infractions contre la personne, on parle de un voie de fait, et un appel de proférer des menaces, comparativement à Ouachat, où est-ce qu'on a eu deux voies de fait et deux proférés de menaces. Si on parle des infractions de conduite, reliées à la conduite, là, si on, par exemple, capacité affaiblie, pour Maliotenam, on a zéro, comparativement à Ouachat, où est-ce qu'on en aurait eu une. Infraction contre la propriété, là, on parle entre autres d'intro par infraction. À Maliotenam, on parle d'une intro par infraction et comparativement à Ouachat, où on n'a eu aucun appel là, relativement à ce type d'infraction-là. Infraction contre les biens, si on parle de vol de véhicule, on a eu deux appels pour vol de véhicule à Maliotenam, comparativement à zéro pour Ouachat. Et les événements non criminels, donc on parle entre autres d'état mental perturbé, on parle de trois appels à Maliotenam et un à Ouachat. Incident entre partenaires intimes, quand on parle d'incident entre partenaires intimes, on parle entre autres de chicane amoureux, entre autres. Donc c'est comme un peu chicane de famille, mais plus entre conjoints, conjointes. Mm-hmm. Donc, relativement à ça, là, on parle de quatre appels à Maliotenam comparativement à un appel à Ouachat. Et pour finir, enfin, sécurité compromis, là, donc tout ce qui est DPJ, qui est maintenant la loi Chihuahua là, avec ITUM. Donc, on parle de deux appels à Maliotenam comparativement à zéro appel à Ouachat.
0: Chihuahua.
1: Oui.
0: OK. T'avais dit d'autres choses à rajouter aussi?
1: Non, c'est ce qui fait le tour pour la semaine.
0: OK, sur ce, Mme Laurie Leclerc, je te remercie beaucoup pour le bilan.
1: Mais ça fait plaisir.
0: Yamé.
1: Yamé.

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1: Bonjour.
0: Ça va bien?
1: Oui, ça va bien.
2: Quoi, Michel?
0: Miaman. Ok, les nuits sans abri. Combien d'éditions?
2: 37e édition, je sais pas si tout dans nous, au Québec, né la nuit des sans-abri, né la nuit des sans-abri, on a mis la question, Valérie. Le transit, nous, nous, machkoune, Valérie, nous, dans la ville. La maison de Chewatchoun, pour les personnes en situation d'itinérance ou de vulnérabilité. Valérie, en ville, moi, inquiète tout
0: le monde. Vos activités, ce serait quoi?
1: Écoutez, on va commencer à 17h jusqu'à 23h. On va avoir, vers la fin de la soirée, là, la minute de silence pour les personnes disparues en situation d'itinérance. On va avoir aussi le salon Jimmy qui va venir coiffer les personnes en situation d'itinérance. Ceux qui veulent venir porter des dons de vêtements, sont les bienvenus aussi. Donc, on invite la population en général, écoutez, de venir nous rendre visite, que ce soit pour 15 minutes, 10 minutes, même s'ils n'ont pas de dons à donner, juste venir prendre un café, manger du saumon fumé, de la bannique, de la soupe, ils sont les bienvenus. Et on va chanter aussi autour d'un feu. Puis ceux qui ont des instruments de musique, ben ils peuvent venir les porter. Les emmener pour jouer.
0: Bon, bien, je suis fait aux galeries montagnaises, ça. Vous êtes mes doigts, peut-être que je vais venir, je vais vous dire, je vais vous dire, je vais vous dire, je vais vous dire,
2: Fontaine, Louis-Georges, Mais que, moi, nous avons donné une histoire maison, une autre Facebook de M. Windy Hoodsa et mon tête Will Tortue Caron.
0: Ah
2: ah. Et on est dans le de base monde qui vient. Et nous avons dit Louis-Georges, Mané, Will, William, le tir de base monde, non, ou de base monde, on est. Tu dis nous, on est différents, nous, au Mesknam, et nous, que. Kakfis, que pour perdonner non de moi per tchignane de mamou que petit natal à fin en itinérance né même parcours différentes réalités on est sur un parcours différent une réalité différente mais c'est un même parcours avec vous venez nous hajjir de base mot lui Georges mané monsieur Will Tortue Caron tu ben vous nous t'aime que un cercle de partage qui va être animé avec Normand non tu dois nous dire Normand Pilon le cercle de partage maintenant Alexandre il y a donc Durand point Alexandre Deschênes oui non non animé de ce que tu dois maintenant de dans la soirée que on est nous amenant une note on invite une note tu me capses tu dis tu vois non dans un dossier de moi que démystifier hein l'itinérance tu dis briser tout dans dos les préjugés mais je te gosse ta note ça tu me donnes la route Michel
0: ah du côté itinérant,
2: ça c'est vrai. C'est vrai, hein? Les mariages, t'as mon petit nom, vas-y, moi, mais moi, c'est des êtres humains, puis Noaden, il est 8, c'est mon rôle, Noaden est un, puis...
0: Bon, il va y avoir une activité, vous allez voir, il va être aux Galeries Montagnaises, à l'arrière des Galeries Montagnaises, vendredi 17h, concernant la nuit des sans-abri. On va parler du rond-point. Où tu travailles?
1: Le transit.
0: OK. T'as donné le rond-point?
2: Le rond-point, oui. T'as banni de te venir sur la rue de Tortelier. Les midi, oui, non, c'est ouvert du lundi au vendredi, le rond-point. Nous, oui, non, accueillir tout droit, notre chemin, notre 9h à 3h, nous, le rond-point, c'est une autre, mais j'étais de deux temps. Le vendredi un repas chaud qui te wet Marianne la travailleuse de proximité une Marianne est soudée nous cite et que oui nous on est déjà job même nous rond point qu'est-ce nous des pas bon de nous innote batte non une Marianne oui ne spotte tout de innote en ville te moque de dans les services
0: qui n'a rien innota
2: ah ah on est que oui déjà préféré que tu dois
0: Le
2: rond-point, Alexandre, il est sonné dans la ville.
0: Ok.
2: Des fois, man, je sais, manan, Alexandre. Maman, je te sénan.
0: Les activités de la journée des minas.
2: Ce mode.
0: Ok.
2: Les activités de le matin de 9h jusqu'à 3h, Marianne. Ces activités n'est de le rond-point tout de qui.
0: Ok. Bon, on a dit
2: quoi? Mais le transit, moi, Valérie.
0: Ok, le transit, ton adresse?
1: C'est le 409 Gamache.
0: Ok, la rue Gamache, 409 Gamache. Oui. Ok. Puis, vous hébergez les gens?
1: Oui, on a une maison d'hébergement pour personnes en situation d'itinérance ou à risque de le devenir. On peut héberger jusqu'à 12 personnes, que ce soit homme ou femme, c'est mix à notre maison d'hébergement. C'est certain que s'il y a une femme, on ne peut pas mettre une femme et un homme dans la même chambre. Ça, c'est certain, on les sépare. Là.
0: Il y a des couvre-feux?
1: Oui, la semaine c'est 10h, puis la fin de semaine c'est 11h. Donc le vendredi, samedi c'est 11h. Et du dimanche ou aller au jeudi c'est 10h.
0: C'est pour seulement sommeiller les gens? Est-ce que vous faites des choses dans la journée?
1: Nous, on n'a pas d'activité en tant que telle. Dans le fond, ils peuvent aller au rond-point là, pour justement la soupe populaire, ou ils peuvent aller rencontrer aussi les intervenants qui sont là. Mm-hmm. On essaye de faire plus d'activités possibles, comme cette semaine, on s'en va jouer au quai avec les résidents. Donc, écoute, ça va être plaisant.
0: Mm-hmm. Bon, moi, j'ai plus d'autres questions. Viens, toi, là, tu vas ajouter.
2: C'est une nouvelle association, un nouveau travail d'équipe que je vais donner. Une autre approche que c'est une autre vie. Mamouta, c'est Stwando, parce que Wadano, que c'est le même problème, c'est nané, mais j'ai d'autres cas, c'est qu'une autre,
0: Bon, quand même, il doit y avoir beaucoup, pas seulement d'alloctones, aussi d'autres races, d'autres nationalités aussi.
1: Ben écoutez, on a beaucoup d'alloctones, on a quand même aussi beaucoup d'autochtones. Comme Liat a dit, je pense, en Innu, de ce que j'ai compris, c'est qu'on a beaucoup de partenariats ensemble. Donc, si elle a quelqu'un qui ne peut pas héberger, ben, elle va m'appeler pour qu'on puisse héberger cette personne-là. Puis, si on peut le faire, ben, on va le faire là, avec plaisir. Là.
0: Bon, ma mon dit ça n'est pas dans des miagas, vous êtes pour nous dire que c'est de nous dire et on est mais doit et on est dans notre nom, mais dans notre hébé dans notre tête et nous dire et oui, c'est quand notre nom, ouais, que oui, à vous, c'est dans ma
2: Ah ouais, nous sommes à une autre marque pédate, vos instruments de musique, vendredi, nous sommes jamming, dans le chapiteau de. Les guitares qu'on aimait, les Wagon, les drummers, là, hein, les maracas, que sinon... Et puis, je suis bien, je suis là avec les gens.
0: C'est nutritif pareil.
2: Vendredi,
0: sur ce, merci beaucoup, Madame Santa.
1: Mais merci à toi.
0: Vendredi le 16 à partir de 5 heures. Yamé.

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1: 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On a dit que les gens qui ont été dans les questions, ont développement durable. Et les gens qui ont été Bernard Hervieux, Amy Eben, ou Komoja, Aino, Oudrelise, Rock Hervieux, Tati Kouguizmat, Tiguano, Magic Bedouano, Kahuguizmat, Kahijouen Mago.
2: 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Quelqu'un s'est quoi avec des adapas, mon minute, mais il y a des gens qui sont en train de se faire.

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2: Haptechin Dormak, Adeline Basile et Huinanta, chargée de projet Dene Wawidan, développement durable. Dans des temps, notre cargat, qui est assistante, n'est pas égouandit, et vous n'êtes pas de m'envoyer de m'envoyer, que nous disons que Haptechin Dormak, Adeline. Quoi, Adeline?
3: Quoi, Muriel?
2: Je suis Adeline, je suis un peu plus de développement durable.
3: Oh, quand on a nommé la druide matin, et nous, quatre, autant n'était pas du monde, et nous, dernier temps, en 2018, nous, Huawei, Tanaka, Nanika, Gayanska, Nanika, Tisituani, Tiwasa, Tiwasa, Jebeto, Tetsitan, Skutapana, Jebeto.

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0: 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La patinoire extérieure, nous venons maintenant dans la salle des petits, le bureau, le conseil de bande. On est 10, l'éclairage ou d'aide, les lampadaires de rue. On est On est numéro 11, le plan d'infrastructure d'aider cahier des usagers. Et nous avons une petite étape. 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Nous avons une petite étape. 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Nous avons une petite étape. Comme on dit, le papier, carton imprimé des deux côtés, recto verso et nano, écoutez, il tourne et dit, il n'a carton et nous, tu payes à Yat, Nagano de Pita, comme il t'a net tourca, et t'as cette compagnie. Mané, un plan d'infrastructure d'été, y'a terminé, t'as écouté le numéro 11. Réduire la consommation d'énergie. La demande des négateurs, la consommation. Le recyclage, le réemploi, On est numéro 12, un plan pour la protection du territoire et ses ressources. Et comme ça, la loi sur les Indiens. La protection du territoire dans le salon développement durable nous cavitement numéro 1 tam ji ji wa ka ma ne me ye nu chi mi ye ji ga ji wa bi wa te a kwa ji ji tu ta kan ma a kwa ji ji ne nu ina tu 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

0: Oui, c'est pas le temps. 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

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Guanaganadak embarque ma belle! Et bien, vous avez même de ça, des petits communiqués du jour. 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c'est mais dans de hiraniben et oui c'est en déficience et hajistano moi je suis au piste qu'on a 48 heures on est mais hâte de me hiraniben et voilà et là mais je vais non ça 48 heures 48 heures avec des questions vous voyez des questions.

Pour 48 heures, ma hadouta, eh oui, de gagner, de gagner, de gagner, de gagner, de gagner, de gagner, de gagner, de gagner, immobilisation et infrastructure de gagner, de gagner, de gagner, de gagner, de gagner, de gagner, de gagner, de gagner, de gagner, de gagner, de gagner, de gagner, de gagner, de gagner, de gagner, de gagner, de Bon, concernant de l'eau, il doit bien fonctionner. L'eau, les régénératrices ont été déjà réparées, mais il faut encore bouillir de l'eau. Au moins 48 heures à la date d'aujourd'hui, là, à l'heure d'aujourd'hui. Là. 48 heures, Mahadouda, eh oui, t'as un jour, donc c'est 48 heures. Arnaud, mais toi, tu dis, eh oui, t'as un jour, non. Fait que je dois dire, non, c'est que sinon, sur le site, eh oui, t'as un jour, non, c'est sur le site. Tu vas dire.

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1: 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Si je l'achetais, je vais mettre les billets. Avec les billets de Inu Narmo qui voulait faire tirer un auto, puis un VTT va faire le tirage le 21 octobre. Avec, il va avoir seulement un seul gagnant. Le gagnant va gagner un auto, puis le moto VTT, les deux items. 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On est dans une étoile dans les billets inuniquement. Que le prochain bingo de la radio, c'est vendredi. Le bingo de la radio, c'est vendredi. On continue le cumulatif. Il y a des dans ça. Vendredi. 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Hanya sesuatu size 32, toujours système de son à vente, puis toujours disponible pour la couture. 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Madame Marie de la couturière, 968-1632. Madame Marie te lise la bonne aventure. Elle peut vous conter votre bonne aventure, votre avenir, votre bonne aventure. Elle me doit lire la bonne aventure. 968-1632, 968-1632. Ma ouad. 350-1036. 350-1036. Tu gardes tes mots et tes hauts, toi. Elle me doit lire la bonne aventure. Elle me doit sur les lignes de la main. J'ai demandé, et voilà, il a donné les cartes. 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aimait toi une simple, peut-être 8 matins, c'est simple, simple, simple. Non, c'est égal. On aimait toi des bout de tweetique ou non. J'ai ta boîte avec le bête de Québécois, si tu veux, non, c'est Québécois, Québécois. Papa, mais quoi, j'ai le bête de Bagnol, et j'ai ta boîte avec le bête de Bagnol, et oui, t'as un autre, non, ça.

0: Bon, 39 ans, je suis très heureux de vous dire que nous avons fait un peu de temps pour nous faire un peu de temps pour nous faire un
1: Salut mon ami, tu
0: vois
1: que
0: bonjour.
1: tu veux arriver? C'est la carte à Jacinthe.
0: OK.
1: J'aurais été, mais son char n'est pas là.
0: OK.
1: D'habitude, elle est là-bas, là, juste à côté.
0: Bon, que des bois d'eau. Eh oui, dans ça, car je vais donner mon lit sur place. Merci beaucoup, ma belle. Jacinthe Ambroise, un échantillon de Tchigalum Kaganouin, Oudakshit. Ah, on a un peu de temps, on a un peu de temps, on a un peu de temps, on a un peu de temps, on La météo pour la prévision de la région de Julia, qui pitié de 4 à 7. Merci beaucoup, Julia. La playlist, la programmation de nuit, la programmation de nuit à la radio.

Richard, deuxième, il y a dans nous, il y a dans nous, deuxième, tu es venu dans nous, deuxième. Ok, Avec des vents de 30 à 50 km heure au courant de la nuit, des maximums de 2. Bon, à venir, retour du soleil, alternance de soleil et de nuages, je trouve, non, hein, avec les vents de 30 à 50 km heure, des maximums de 9. Dans la soirée ou dans la nuit, c'est dégagé des minimums de -3. Samedi dans la journée, il y a une neige intermittente, je trouve, non, ça. Mais c'est une scotte. Et il y a tout à l'heure, c'est comme c'est bonite. Que peut-être tout à l'heure, il y a une autre, ça. Il y a une autre, nous pouvons stammer, tu vois, mais il y a une autre, c'est une autre, et oui, t'as une autre, je trouve, non. Qui m'a mis spot, ça, il y a une autre, c'est une déjeuner d'un d'un autre, tu vois, c'est une bonne, et il y a une autre. Des maximums de 3 dès le dimanche, puis
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Bon, on mette à la nounge, chien, madame Fabienne Thibault. Elle ne mette à dire, elle n'est pas une starmania, parce que tout le temps, elle est tout ça. La complète, la serveuse, automate.

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Un gouvernement avec Madame Fabienne Thibault, je dirais. Donc, 4h48, on va faire un peu de temps, on va faire un peu de temps, on va faire un peu de temps, je dirais. On va faire un peu de temps, je dirais. Julia, nous avons fait ça, mais on va faire un peu de temps, je dirais. On va faire la programmation de nous, je dirais. On va faire un peu de temps, je dirais. Bon dommage, tout va bien.

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Kwe, tcha que sinon tu peux regarder non, Nin Julia, maman tu t'as un cargat de 4h à 7h, 14 octobre, tu t'as un le 26 mercredi, et nous je m'en épitiens la semaine avant 7h en place de droit, donc vous allez vous contenter de moi, tcha aujourd'hui, mais pour tout t'as un des moyens à partir de 7h, l'heure dans laquelle. J'étais censée être, je serai pas là. Donc, ouais. J'espère que sinon tu me donnes que vous avez passé une bonne journée, que vous endurez bien la pluie. Moi, j'aime bien. Je vous ai déjà dit, ciao. Kariacha, on va sortir la playlist Inno Nagamon. Donc, ouais, on va écouter ça aujourd'hui. De toute façon, j'avais pas d'idée quoi mettre à la base. Donc, c'est ça. Tantôt, Niwa Widen, un autre film. Bah, une série de films que j'ai regardé dans les 2 dernières semaines. Là. Parce que, c'est quoi la dernière fois que tu en es dans Widen, de quoi j'avais parlé la dernière fois? Je suis plus sûre. En tout cas, je sais, j'avais été voir au cinéma. Mais en tout cas, là, en ce moment, je regarde Insidious, là, les films d'horreur. Donc, je vais vous en parler tantôt. Pour l'instant, on va commencer avec Inuas par Frédéric Cloné-Nunan.

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Bon, je vais pas mentir, il n'y a pas de nom d'artiste, puis il n'y a pas de nom de chanson. Donc, ouais. C'est ça. Fait que c'était juste une chanson. Mais il y a beaucoup de chansons dans la playlist qui n'ont pas de nom, ou que il y a juste le titre, ou des fois il y a juste le nom de l'artiste, puis en tout cas. On continue avec Nokusnan par Alcide Blacksmith. Je suis pas sûre si c'est comme ça on dit son nom, mais en tout cas.

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1: Oui, ça va bien?
0: Moi, ça va très bien. Et vous?
1: Ben oui, ben oui. Donc là, c'est ça. Aujourd'hui, on se voit là, pour parler là, du bilan hebdomadaire. Mm-hmm. Si je peux commencer, à Malieu-Ténam, on a eu 39 appels, dont 18 rapports là, qui ont été ouverts. À Ouachette, on a eu 55 appels, dont 15 rapports. Pour Malieu-Ténam, dans les infractions contre la personne, on parle de un voie de fait et un appel de proférer des menaces. Comparativement à Ouachat, où est-ce qu'on a eu deux voies de fait et deux proférés de menaces. Si on parle des infractions de conduite, reliées à la conduite, là, par exemple, capacité affaiblie, pour Malieu-Ténam, on a zéro. Comparativement à Ouachat, où ce qu'on en aurait eu une. Infraction contre la propriété, là, on parle entre autres d'intro par infraction. À Malieu-Ténam, on parle d'une intro par infraction et comparativement à Ouachat, où ce qu'on n'a eu aucun appel là, relativement à ce type d'infraction-là. Infraction contre les biens, si on parle de vol de véhicule, on a eu deux appels pour vol de véhicule à Malieu-Ténam, comparativement à zéro pour Ouachat. Et les événements non criminels, donc on parle entre autres d'état mental perturbé, on parle de trois appels à Malieu-Ténam et un à Ouachat. Incident entre partenaires intimes, quand on parle d'incident entre partenaires intimes, on parle entre autres de chicane amoureux, entre autres. Donc c'est comme un peu chicane de famille, mais plus entre conjoints, conjointes. Mm-hmm. Donc, relativement à ça, là, on parle de quatre appels à Malieu-Ténam comparativement à un appel à Ouachat. Et pour finir, enfin, sécurité compromis, là, donc tout ce qui est DPJ, qui est maintenant la loi Chihuahua là, avec ITUM. Donc, on parle de deux appels à Malieu-Ténam comparativement à zéro appel à Ouachat.
0: Chihuahua.
1: Oui.
0: OK. T'avais dit d'autres choses à rajouter aussi?
1: Non, c'est ce qui fait le tour pour la semaine.
0: OK, sur ce, Mme Laurie Leclerc, je te remercie beaucoup pour le bilan.
1: Mais ça fait plaisir.
0: Yamé.
1: Yamé.

0: 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Madame Santar.
1: Bonjour.
0: Ça va bien?
1: Oui, ça va bien.
2: Quoi, Michel?
0: Les nuits sans abri. Combien d'éditions?
2: 37e édition, au Québec, né la nuit des sans-abri. On a mis un question. Valérie, le transit nuit nos masculins, Valérie n'est dans la ville. La maison de Chewatchoun, pour les personnes en situation d'itinérance ou de vulnérabilité. Valérie, en ville, moi,
0: Aux activités, ce serait quoi?
1: Écoutez, on va commencer à 17h jusqu'à 23h. On va avoir, vers la fin de la soirée, là, la minute de silence pour les personnes disparues en situation d'itinérance. On va avoir aussi le salon Jimmy qui va venir coiffer les personnes en situation d'itinérance. Ceux qui veulent venir porter des dons de vêtements, ils sont les bienvenus aussi. Donc, on invite la population en général, écoutez, de venir nous rendre visite, que ce soit pour 15 minutes, 10 minutes, même s'ils n'ont pas de dons à donner, juste venir prendre un café, manger du saumon fumé, de la bannique, de la soupe, ils sont les bienvenus. Et on va chanter aussi autour d'un feu. Puis ceux qui ont des instruments de musique, ben, ils peuvent venir les porter. Les emmener pour jouer.
0: Bon, bien, je suis de Galerie Montagnaise. Vous êtes de
2: Fontaine, Louis-Georges, Mac, ouais, nous Madame, nous sommes maintenant notre Facebook de Monsieur Windy Hutcha et Montaigne Will Tortue Caron. Aha. À vous n'êtes pas de base monde qui et nous avons lui George Mané Will et William là, tu de base monde non ou de base monde on est, tu sais nous Madame, différents là vous nous, au Mexique il nous Mac. Kaksis, ke pupegdoni nundi mok peg tignani di mamugut patsinata la fin là, en itinérance. Né. Même parcours, différentes réalités. On est sur un parcours différent, une réalité différente, mais c'est un même parcours. Donc, on est venu, nous avons dit de base, moi, lui, Georges, mané, monsieur Will, Tortue, Caron, c'est bien, on est venu, thème, que. On est dit que tu es quoi, on est à la mèche sur mon fumet. On est dit que tu remandes non, mais que tu es donné un cercle de partage qui va être animé avec Normand, non, tu es donné Normand Pilon, le cercle de partage maintenant, Alexandre, il y a donc du rond-point, Alexandre Deschênes, oui, non, animé, tu es donné maintenant des. Dès dans la soirée que on est nu à manani note on invite note tout mon capse chat dit de voir note dans un dossier de moi que démystifier hein l'itinérance dit briser tout d'un dos les préjugés mais c'est au juste un autre chat tu me donnes d'un autre Michel
0: du côté itinérant, ça devait être...
2: C'est vrai, sinon, hein, ah. Marie-Gac, t'as mon poutine, ben dis-moi, mais moi, c'est des êtres humains, puis Noaden, il est juste c'est mon rôle, Noaden est un, puis...
0: Bon, il va y avoir une activité, vous allez être aux Galeries Montagnaises, à Maria des Galeries Montagnaises, vendredi 17h, concernant la nuit des sans-abri. On va parler du rond-point. Où tu travailles?
1: Le transit.
0: Le transit. OK. T'as donné le rond-point?
2: Le rond-point, oui. T'as banni de te winner sur la rue de Tortelier. Les midis, j'ai vu, non, c'est ouvert du lundi au vendredi, le rond-point. Nous accueillir tout droit un autre chemin, un autre. De 9h à 3h, nous, le rond-point, nous sommes une autre, mais j'étais de deux temps. J'étais de deux temps, une autre. Le vendredi, un repas chaud, Marianne. On est venu, nous, la travailleuse de proximité, nous, Marianne, et tout ce qui nous cite. Et que, oui, nous, on est déjà à job, même à nos ronds-points. Qu'est-ce qu'on n'est pas bon, Marianne, oui, n'est-ce pas, t'es tous deux, il nous est. En ville, tu m'as dans les services.
0: Qui n'a pas une odeur.
2: Ah, on est que Wawidja, préféré que tu dois. Le rond-point, Alexandre, il est en ville. Des fois, man bajoui, je te sais manan Alexandre. Sinon, maman bajoui, je te sais nan.
0: Les activités de la journée, les minas.
2: Je me activités le matin de 9h jusqu'à 3h, Marianne. Ces activités, nous dit le rond-point tout de qui.
0: OK. Bon, on a dit
2: quoi? Oui, le transit, oui, Valérie.
0: OK, le transit, ton adresse?
1: C'est le 409 Gamache.
0: OK, la rue Gamache, 409 Gamache.
1: Oui.
0: OK,
1: vous
0: hébergez les gens?
1: Oui, on a une maison d'hébergement pour personnes en situation d'itinérance ou à risque de le devenir. On peut héberger jusqu'à 12 personnes, que ce soit homme ou femme, c'est mix à notre maison d'hébergement. C'est certain que s'il y a une femme, on ne peut pas mettre une femme et un homme dans la même chambre. Ça, c'est certain, on les sépare.
0: Il y a des couvre-feux?
1: Oui, la semaine c'est 10h, puis la fin de semaine c'est 11h. Donc le vendredi, samedi c'est 11h. Et du dimanche ou aller au jeudi c'est 10h.
0: C'est pour seulement sommeiller les gens? Est-ce que vous faites des choses dans la journée?
1: Bien, nous, on n'a pas d'activité en tant que telle. Là. Dans le fond, ils peuvent aller au rond-point là, pour justement la soupe populaire ou ils peuvent aller rencontrer aussi les intervenants qui sont là. Mm-hmm. On essaye de faire plus d'activités possibles. Comme cette semaine, on s'en va jouer au quai avec les résidents. Donc, écoute, oui, ça va être plaisant.
0: Mm-hmm. Bon, moi, j'ai plus d'autres questions. Il y a trois joueurs,
2: mais on va ajouter. C'est une nouvelle association, un nouveau travail d'équipe que je ben dans notre, une autre approche que c'est une autre vie. Mamouta, c'est Stwando parce que Wadano, que c'est le même problème, c'est nané, mais j'ai d'autres cas, c'est qu'une autre, toi, nous, on est de mes goûts, qu'une autre, ni moi, là, pour moi, tu sais, non, on est nos sites, là. Et qu'est-ce que tu as joué, j'ai rien à te dire, qu'une autre, c'est ça, pas d'autres, qu'une autre, tu vois, non, qu'une autre, mais d'autres, moi, non, tu vois, non. Ah, on est qui me noie de mal, ni moi.
0: Bon, quand même, il doit y avoir beaucoup, pas seulement d'allochtones, aussi d'autres races, d'autres nationalités aussi.
1: Ben écoutez, on a beaucoup d'allochtones, mais on a quand même aussi beaucoup d'autochtones. Comme Liette disait, je pense en Innu, de ce que j'ai compris, c'est qu'on a beaucoup de partenariats ensemble. Là. Donc, si elle a quelqu'un qu'elle ne peut pas héberger, ben, elle va m'appeler pour qu'on puisse héberger cette personne-là. Puis, si on peut le faire, ben, on va le faire là, avec plaisir. Là.
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0: C'est nutritif pareil.
2: Merci à toi.
0: Vendredi le 16 à partir de 5 heures. Yamé.

0: Bon, maintenant. Tantôt, j'avais dit que j'allais parler de les films insidieux que j'ai regardés durant la dernière semaine. Pourquoi je vois des lumières dehors qui clignotent? En tout cas, oui, j'ai commencé à regarder. Ben, c'est pas que j'avais jamais regardé, là, j'ai juste recommencé parce que c'est l'Halloween, puis j'avais envie d'avoir peur un peu, là. Insidieux, des films. Il y a 6 films, je pense, au complet. Oui, il y a 6 films. Puis il y en a un qui est sorti cette année, si je me trompe pas. C'était bon, j'ai aimé. Ça fait longtemps que j'avais pas regardé. Puis j'ai aimé ça. Ça fait quand même peur. Ils ont des bons. Comment on dit ça en français? Des jump scares, des bons sauts, des bons moments où est-ce qu'ils te font qui te font peur, là. En tout cas, c'était ça. Puis lui que j'ai le plus aimé, je pense, c'est le quatrième. Le quatrième, c'est quand le personnage Elise. Elise, dans l'histoire, c'est comme un médium, c'est un psychique qui peut voir les esprits, puis les âmes déchues, puis il peut voyager astralement. Puis ça, c'est quand elle emmène son conscient ailleurs, en dehors du monde physique, hein, genre. En tout cas, elle, c'est le personnage qu'on voit tout le long de la série de films. Puis le quatrième, justement, mon préféré, c'est son histoire à elle. On rentre plus dans son histoire. On doit chercher un synonyme, là, mais dans son histoire, dans le fond. Puis on voit sa jeunesse, puis ses débuts. Ah, c'est vraiment bon. J'ai vraiment aimé celui-là, le quatrième. Là, aujourd'hui, j'ai regardé le cinquième. Non, oui, j'ai regardé le cinquième aujourd'hui. J'ai pas fini parce qu'il fallait que je m'en aille travailler. Mais là, tantôt, je vais le finir. Puis je vais regarder le dernier film, le sixième. Donc, je vous reviendrai avec ça. Ciao, parce que j'ai pas encore regardé le dernier. Mais ouais, ils sont vraiment bons. Puis, tu sais, c'est pas long. C'est genre 1h30, environ 1h45 chaque film. C'est quand même court. Puis je trouve qu'ils ont des bons. Ils ont une bonne continuité. C'est cohérent que ce nous les films ensemble, là. Puis. Ouais, j'aime ça comment qu'il joue aussi avec le temps, comment que le temps prend une grande importance là, dans l'histoire, dans le fond. Là. Dans le temps, quand je dis temps, dans le fond, je parle de voyager dans le temps. En tout cas. Mais c'est vraiment bon. C'est pas nouveau, là, les films, à part le dernier, mais je vous suggère de les re-regarder. Ça, je fais quand c'est l'hiver ou l'automne, tu sais, je regarde des. Ben, pour l'automne, Halloween, je regarde des films d'horreur, puis. Des films qui me font penser à ça, puis à Noël, ben, je regarde des films de Noël. Donc, c'est ça. Puis là, je pense que la prochaine série de films que je vais regarder, que j'aimerais regarder, ce serait. Il y a beaucoup de films d'horreur que j'ai. Ah, oh, j'aimerais ça recommencer Destination Finale. Ouais. Je pense que je vais faire. Ça aussi, c'était vraiment bon, le dernier film qui est sorti. En tout cas. C'était juste pour vous parler de Insidieux, puis des films. Je mettrai une note de 4 sur 5 pour tous les 5 premiers films que j'ai regardés, là. C'est quand même bon. C'est très horreur classique, hein, genre. Bah, c'est un des classiques des années 2010, là. Fait que c'est sûr que ça va être un classique de l'horreur. Mais, tu sais, c'est très, très. Je peux pas dire, moi, que c'est pas. Tu t'y attends pas, c'est sûr, tu sais, il y a une formule de jump scare qu'ils font, là, les films d'horreur. Fait qu'éventuellement, après avoir vu autant de films d'horreur, tu sais un peu qu'est-ce qui va arriver, puis qu'est-ce qui arrivera pas, là. Mais eux autres sont bons, le dernier film, justement, lui que j'ai regardé aujourd'hui, plein de fois, je me suis dit, ok, je sais c'est quoi qui va se passer, je sais c'est quoi qui va se passer, je sais c'est quoi le prochain saut, mais finalement, c'est jamais. Celui-là, il m'a. Je croyais que je connaissais ses techniques puis ses formules, mais finalement, il m'a bien eu. Mais c'est ça que j'aime dans un film. J'ai tout le temps l'impression que je rentre dans un film, puis j'ai déjà une idée préconçue de qu'est-ce que je vais, de quoi je m'attends. Puis j'aime ça quand un film me prouve que c'est pas ça que je m'attendais à. En tout cas, je sais pas comment l'expliquer autrement, mais c'est ça. Donc on va continuer en musique avec. Il n'y a pas de nom. Ok, No Demand par Shawit.
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Bon, tiens, une autre, c'était la dernière chanson avec moi ce soir. Ben, ce soir. Je suis sûrement que tiens, tout un nom, mais en tout cas, ce soir. J'espère que vous avez passé une bonne fin d'après-midi avec moi. C'est pas supposé se reproduire, moins que je sois ici avant 7h. Donc, normalement, 7h, on va attendre après maintenant, là. Donc, Wabat Minata, tu m'appelles ou non, là, bah, j'allais dire la même heure. Oh my god, je suis toute déstabilisée. Wabat Minata, tu m'appelles ou non, mais à 7h à la place de 4. Donc, bonne soirée, tu de notre chat. Puis, merci, Kajita, écoutez, Nin, c'est aujourd'hui, aux ondes de la CKAU. Je sais pas s'il y a quelqu'un d'autre qui rentre, parce que ça devait être moi. Mais je suis là en ce moment, donc je sais pas s'il y a quelqu'un d'autre. En tout cas. À demain, checker de nob. Puis dormez bien. Pour ceux qui travaillent puis qui vont à l'école demain, passez une bonne journée. Moi, je suis en semaine de relâche. Donc, c'est ça. À demain, checker de nob. Maka, agwa tuta chihik. Merci beaucoup.

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